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toi qui disais que l'amitié, ah oui, que l'amitié était bien la chose la plus sacrée.